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1: 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C'est mon truc à moi, ouais. Je donne ça comme ça.
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2: Je suis calé. Regarde.

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2: Taux référence BRH pour mercredi 7 octobre 2026, là, c'est 130 gouttes 53 pour $1 américain.
3: N'a pas rappelé tout le monde. Taux référence BRH calculé et puis publié pour journée 1, c'est résultat transaction acheté dollar qui fait dans la veille sous marché change là. Pas oublier, taux référence là disponible tout le temps sous site BRH là, www.brh.ht, sous compte Twitter BRH, BRH Haïti, ou soit ou carrélé centre contact BRH là gratis dans 80D74.
2: 130 gouttes 53 pour $1 américain.
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3: 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Transition. Même il n'y a pas de capacité parce que c'est une bataille contre Jovenel. C'est comme si c'est mon bagage nouveau. Est-ce que là? Donc tout le monde déconne les positions, c'est même dans la bataille contre Jovenel. D'ailleurs, les vidéos sont là.
4: Non, mais ça me l'a dit. Vous devez toujours avoir bataille. Vous devez toujours avoir opposition. Par rapport à Jovenel Moïse, mais ou pas impliqué dans l'assassinat Jovenel Moïse. Moi, tu comprends, non?
3: 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C'est moi qui m'a dit, monsieur Noah, ok?
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3: 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Même je dis, il y a un message que publie, qu'en fait, que présente, donc il y tout le monde dans le salon d'audience là, et que nous, Sylvain B, nous apparaissons, un message. Est-ce que ça veut dire que vous parlez les civils ou pas? Même pas qu'on est. 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Alors, le rapport a été paré depuis en juillet 2026, mais le groupe d'experts l'a soumis donc à Conseil de sécurité donc le 3 septembre 2026. 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Vous songez que le groupe d'experts a été venu en Haïti, il était pas là tout le monde, il n'y a pas la gang d'où. Est-ce que c'est ça? 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
4: 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Nous songez ça, hein?
3: 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Donc là, et après le temps, son rapport de 94 pages. Alors, beaucoup lit tout, je vais commencer avec l'étude là. 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Et je suis venu là-haut, il est très difficile, donc pour aller chez Divisé, mais bon, par contre, parce que quand même, et pour moi-même, j'aime là. Et la balle très difficile pour parler aux équipes qui étaient dans le pays donc avant décembre 2026. 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Ok, il est clair. Donc les élections sont renvoyées ici, inédites, ça veut dire que. Si c'est un, est-ce que faut qu'on ait qu'il y a l'élection? Est-ce que c'est en 2040, si c'est en 2034, si c'est en 2050, si c'est en 2060? Non, mais on n'a pas l'air là, donc Alix Fizimé, mais c'est le seul chef. Ok? C'est le seul chef dans le pays là, donc il n'a pas fait l'élection, il n'a pas qu'à la sécurité. 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
0: 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Ou candidat, c'est pour 13 décembre.
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0: Automatiquement, il n'est pas fait 13 décembre. Donc, il faut qu'il y ait l'autre consultation qui fait. Il faut qu'il y ait une nouvelle consultation. Est-ce que les gens qui étaient disposés 13 décembre, est-ce que toujours disposés pour participer dans l'autre élection pour qu'on gagne l'autre date-là?
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0: Il y a plus de gens qui ont 18 ans. Chaque mois, il y a plus de gens qui ont besoin de 4 électorales. 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